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1: 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Si tu ne sais pas où tu vas, sache quand même d'où tu viens. 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Si tu sais que tu ne sais pas, tu sauras. Mais si tu ne sais pas que tu ne sais pas, tu ne sauras jamais. Et quand tu sais, fais le savoir. Taturambia wai hanju nora rumodu gotoya boturoto abauma iruno rumodua. Ne te baisse jamais pour regarder dans le derrière de quelqu'un. Et sinon quelqu'un d'autre se baissera aussi derrière toi pour regarder dans le tien. 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Si tu parles à quelqu'un et qu'il ne t'écoute pas, tais-toi. Écoute-le. Peut-être en l'écoutant, tu sauras pourquoi lui, il ne t'écoutait pas. 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

Si on te réveille le matin avec une claque, pense-y un peu à ce que tu faisais avant de t'endormir. Tawan bondi dedidi de ore hey tawadi de ore a bondo tawadi dedidi be takke ginnawol be gartire ba bonbon be mure. Ne sois jamais bon deux fois. Sois bon une seule fois et c'est largement suffisant. Parce que quand tu es bon une fois, tu es bon et c'est bon. Mais quand tu es bon deux fois, tu deviens bonbon et on te suce. 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Si quelqu'un te dit qu'il est capable d'avaler une noix de coco en entier, laisse-le faire. C'est qu'il fait entièrement confiance à son anus. Voilà que ta potir qu'on a fait à Naral Buran. Il ne sert à rien de se battre. Il vaut mieux convaincre que vaincre, parce que ce qui est convaincu est d'office vaincu, alors que ce qui est vaincu n'est pas convaincu. 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Ton meilleur ami, c'est pas celui-là qui te dit tout le temps que tu es le plus beau, le plus sage, le plus intelligent, le plus riche. Non, c'est celui-là qui est capable de te dire en face, les yeux dans les yeux, que tu pues aussi de la bouche. Coluche disait, je ne parle plus aux cons, ça les instruit. Est-ce vrai? Est-ce faux? Et il a aussi dit, quand on prend un œuf et qu'on casse l'œuf, à l'intérieur il y a le jaune et le... Et quand on mélange le tout, le blanc disparaît. Faites un effort, s'il vous plaît. C'est ce qui se passe avec les Chinois. On dit que les Chinois sont en train de nous envahir, ils nous prennent tout. Eh oui, c'est pas qu'ils nous prennent tout. Moi, j'ai fait l'expérience, comme quand on prend une noix de coco, comme celle-là. Elle est noire, mais à l'intérieur, il y a le... N'ayez pas peur, c'est moi qui commande ici. À l'intérieur, il y a le... Eh bien, mais c'est le noir qui protège donc le... Et à l'intérieur du blanc, merci jeune homme, il y a de l'eau. Très bien. Et c'est le blanc qui protège l'eau. Très bien. Mais le Chinois, il avale la noix de coco en entier. Et il chie cette noix. D'où son nom, Chinois. Et quand Dieu a créé les sages, les humains et les cons. Il a pris les sages qu'il a mélangés parmi les sages parmi les humains et les sages parmi les cons. Il a ensuite pris les humains qu'il a mélangés parmi les sages, les humains parmi les humains et les humains parmi les cons. Il a enfin pris les cons qu'il a mélangés parmi les sages, les cons parmi les humains et les cons parmi les cons. Et c'est quand les cons se retrouvent parmi les cons et qu'il leur revient la décision de décider que c'est la catastrophe. À l'époque, quand il y avait deux ou trois cons dans un village, on les extirpait du village pour les confier à un sage afin de s'occuper de leur rééducation. C'est après qu'on les remettait dans la société. Mais aujourd'hui, s'il fallait sortir tous les cons, je vous assure que certaines villes et certains villages se verraient vider de toutes leurs substances humaines sans qu'on ait réussi à vider tous les cons. Et ceci,
Ce n'est pas parce qu'il y a plus de cons cette année que les années dernières, mais c'est parce que les cons du siècle prochain sont déjà parmi nous.

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Pascal Pidibi chante L'amour l'arc-en-ciel. 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

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Pascal Pidibi chante L'amour lac-en-ciel. L'amour. Nek Vaillant.

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1: 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Pascal Pidibi chante L'amour l'arc-en-ciel. L'amour. Nec Vaillant.

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1: Et si le vrai amour n'avait ni château, ni costume de prince, et si ce qu'on cherche depuis toujours était juste là, devant nous, Victor Martinel revient avec un message fort, très très fort, une chanson qui nous dit « Pas quitter

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Vous allez entendre un groupe de jeunes Martiniquais qui m'ont demandé de les présenter parce que je les connais depuis quelques années et que j'éprouve beaucoup d'amitié pour eux. William Blaise, tu es originaire de la Joupa Bouillon. C'est toi qui as composé ou adapté une partie des chants que nous allons entendre. Je ne suis pas habitué à ce genre de musique. Je connais surtout la musique classique. Mais j'apprécie ce que tu fais et je trouve que tu as du talent et de l'inspiration. Fabrice et Franck François, vous êtes frères, originaires du Marigot. J'ai constaté que vous avez beaucoup de foi et j'aime vous voir et vous entendre chanter car c'est votre foi que vous exprimez à travers vos chants. Quant à toi, Jean-Philippe Limier, tu es originaire de Basse-Pointe. C'est toi que je connais depuis plus longtemps, car je t'ai fait le catéchisme quand tu étais tout enfant. J'apprécie ta discrétion, ton ouverture aux autres. Toi aussi, tu exprimes admirablement la foi à travers tes chants. En Martinique, les jeunes aiment chanter. C'est ainsi qu'ils expriment leurs sentiments, bons ou mauvais. Mais tout Martiniquais a aussi le sens de Dieu, même si, extérieurement, il donne l'impression de s'en passer. C'est par le chant aussi que bon nombre de jeunes expriment ce sens de Dieu, notamment dans les diverses chorales liturgiques. Je souhaite que ce CD, composé et chanté dans la foi, éveille en vous tous, et surtout en vous, jeunes auditeurs, le sentiment de la présence et de l'amour du Seigneur.

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on va arrêter d'appeler mon latin. Et c'est vrai, y'a où? Et vous-même? Quoi faire toujours? Ah, mais où? 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Ah, ouais, y'a là, on va prendre la peine. Tous ces mouns là.

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0: Il est 14h.
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1: Guadeloupe, il y a un Guadeloupe, il faut nous tous mettre des âmes pour nous payer. Sauve le pays là.
2: Grande liberté en nous.
1: Sauve le pays là.
2: Ambiant butin, mais en pas butin. Mais bon, en ce que je descends là, on fait butin noir, relativement neuf.
1: Allez!
2: Ah, merde alors!
1: Allez! Il pas là! Non, merde! Partez là! Allez!
2: C'est qui, mon?
1: Hé, Léon! Non, merde! Oh, partez là, oh! Non, frère, bah t'es là?
2: Ah, bah t'es là. Ah, on va arrêter.
1: Ouais, j'ai passé côté à où?
2: Hein?
1: J'ai passé côté Nevers.
2: Ah.
1: Bon, on va t'es là.
2: Ah, bah t'es là.
1: Ouais.
2: On
1: va t'es aussi côté Dizet. On va t'es là.
2: On va t'es là.
1: On vient de côté midi, vrai, si vous êtes déjà là.
2: Non, on ne voit pas là, quoi que je veux faire.
1: Où arrivez tu pointe à haut?
2: Ouais.
1: J'ai une
2: heure. Ouais, j'ai une heure.
1: Ouais, où t'es la pointe?
2: Ouais, on t'es la pointe.
1: Vous avez fait commission?
2: Ouais, on a fait commission.
1: T'es la pointe?
2: Ouais, t'es la pointe.
1: Et vous avez ton petit bien à Bougao alors?
2: Ah hein? Bon? Les gens qui ont la pointe, ils ont amené bien dans le monde.
1: Vous savez, c'est à midi, nous allons manger. Vous prenez un bon retard?
2: Restaurant là, fermé.
1: Et quand tu es donc?
2: Rien.
1: Eh non, qui n'ont pas du taillant alors? Vous savez bien, c'est à midi, nous allons manger. Ou pas du taillant. Vous savez bien, ce côté, c'est à midi, nous allons manger.
2: Un restaurant là, fermé.
1: Ah, mon cher, quand il va faire un petit dollar. Pas de
2: couvert en arrière.
1: Ou pas vous dire.
2: Pas de couvert en arrière, moi.
1: On va dire.
2: En tout, pas de couvert en arrière, moi.
1: Oh! Ah, ben. Puis après encore. Eh non. Puis après, où? Hier, vous faites fille à pain, moi, oui. J'ai de la fille à pain, hein, non, ça.
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1: Mon chien, contre la Pégase. Ah, ça va faire vendre à nous gonfler. 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Oh. Mon chien, comme ça, vous faites. Un bon petit morceau. 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Changez, petit bon. Faut un petit poule, six pieds, on petit diré, bras rouge, on petit comme ça. On fille à pain tout le temps, fille à pain. Fia. Ah, ouais. Ah, il y a bien mis où de fia pain là? Oh, il n'y a pas. Ah, il y a bien mis même. Oui. Maman. Oui. Ah, mais avant ça, là, ça allait, papa. Oui. Ah, ben. Mais ça, on ne peut pas manger ça. En jadou, ça, en jadou, là, on va faire soit mourir, soit fia pain. Et mourir au bien en sort, faut mettre ça trempé en quatre d'eau. 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Ah, Mais à rentrer là, il est allé, même. En paix, moi, les dames. Si on m'a remonté,
3: Chaque fois que vous venez dans ces mêmes bitins là, chaque fois que vous venez dans la lasse.
1: Alors tout ça,
3: c'est bon Dieu Seigneur, la Vierge Marie, les anges et tous les saints. Léon Nietzsche parlait de fiapin là, ça.
1: Mais on ne peut pas rapporter à rien. On dit mon fiapin, on ne peut
3: pas. Messieurs, Léon Nietzsche parlait de fiapin là, ça. 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
1: 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En plus, on dit qu'il y a un blanc, pas de barreau.
3: Léon, Léon. Mais voyons.
1: Ouais.
3: Quand même.
1: Excusez-moi.
3: Autant pour moi, effectivement, jamais non bitin incident.
1: Alors ou
3: effectivement, autant pour moi. Et où t'es venu un jour, et en te voyant mon soupin en pochard, depuis là, j'ai dit, complètement dit, ou venu avec même mon soupin là le samedi. Il plate comme un marinade anglais. 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Tout le monde a mangé ma gare, il ne faut pas porter Saint-Doux.
1: Alors, Albert, on va te faire oublier. Alors, on va te faire oublier, on va te faire oublier,
3: depuis les jeudis, on va te ramener les samedis, on peut y apprendre l'odeur, vous me vapez. Pour moi, c'est pas le Léon.
1: Albert, on m'a pas l'air, on est gras. Tout ça, habitant en fait baou. Si y a 10 jours, tu as dit là, tu pas grâce à moi.
3: 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Ou son picassiette. Là où on est sorti en français, même gens là, on est couillonné.
1: On peut te capoter, habitant baou.
3: Oui.
1: On peut habiter bas, là, c'est menti.
3: D'accord, et avec quand t'es capable.
1: Avant 10 kilos de poisson, en plus, tu sais.
3: 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Parce que Patrick, ça, là-bas, là, ça n'a pas ni même goût là. Là-bas, là.
1: Mais bien sûr,
3: et là, on
1: mais, bien sûr, il n'a pas ni même goût là.
3: 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Ou quoi mener un petit globe. Un tout petit globe.
1: Et quoi dire, Patrick, à Potaille hein? Ou déjà pour ça en Guadeloupe? Ou déjà pour ça? Premier monde ça c'est où?
3: En Guadeloupe, ou? Premier monde ça c'est moi en Guadeloupe.
1: Premier monde!
3: Eh bien bon. Léon va venir voir un bitin et ou quoi? En plus, apparemment, on était content. L'embrassant, on était content parce que. Oh. Il dit moi, gardez c'est la tour Eiffel qui a dingue. Alors pour moi, normalement, pas même ni la tour Eiffel en France encore, puisqu'il y a un globe là. On est tellement content! Regarde, moi, sucre. Regarde, gars, ouvre la neige. Il n'y a neige, gars, neige, il y a dedans.
1: Il n'y a pas de neige qui t'a dedans?
3: Non.
1: Il n'y a pas de neige qui t'a dedans?
3: Non.
1: Qu'est-ce qu'il y a dedans?
3: Liège.
1: Neige.
3: Liège.
1: Neige.
3: Liège.
1: Neige.
3: En dessous, liège. Liège, il t'a dedans.
1: De neige.
3: Liège. Si c'était neige, il t'a effondré. Pas mon bébé, oui, on est moi.
1: Mais va vous dire quand même, attends. On va vous dire en papoté à rien quand même.
3: Oui. Oh, effectivement, tu as vu. Tu as amené ça.
1: Et quoi dire, on va dire en papoté à rien?
3: Tu as amené ça.
1: Ah, et on y est toujours.
3: Ou quand vous venez en premier l'année, ou quand vous venez en tricot blanc, j'aime pas. L'année d'après, ou quand revirer encore. Elles vont d'autres tricots, mais pour là, ça y was. J'aime pas.
1: Mais fais pas ou dire pas voter rien.
3: 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Ou pas vous aimez pour un tricot à 10 centimes à 4 tati. Et mener ben nous parce que nous aussi nous n'y avons tati. Et j'ai juste fermé. Ça bien voulait dire que nous partons vous êtes tati même.
1: Mais on est bien content de capoter.
3: Chaque fois vous avez deux petits tricots. Ou quoi foutre tout le monde, ou quoi distribuer, tout partout. Ou quoi faire mon compte d'apport tellement vite au côté.
1: Mais on était bien content.
3: Et on a viré mon terre avec 250 kilos manger. Et on a coché tout pied bois, pêché bois bandé. Quand on va faire ça?
1: T'as pas gardé où?
3: Quand on va faire ça?
1: T'as pas gardé où?
3: Ouais.
1: On était content de rapporter un petit tricot là pour te dormir. Hein? T'es pas content, hein?
3: Tribile, ça?
1: T'as pas besoin de te dormir? Tu répètes tout partout là pour l'éveil.
3: Eh bien, bon Dieu, Seigneur. Mia là, prenez que tricot a maigri. Jean porte tricot là, c'est Jean-Yves. Jean porte tricot là, c'est Jean-Yves. En pour Jean, votre tricot diminue. Alors, qui Jean fait cafouer ici? Est-ce que c'est Brahman cafoua dedans?
1: Alors, Jean porte tricot là, c'est gros, c'est là ça?
3: Pas même si mon homme n'a pas arrivé à mettre les tricot là. Non mais, Léon, ils sont piquassiettes. Ah, rien d'autre.
1: Et d'ailleurs, on n'a pas qu'à foutre les pieds ici dedans encore.
3: J'allais pour aller.
1: On n'a pas qu'à foutre les pieds ici dedans.
3: J'allais pour aller.
1: Ouais, ou quoi j'en m'en aussi pour brer au mes verres. Ou quoi j'en m'en pour brer la goutte à mes verres. Hein? Ou quoi c'est tout seul, qu'on couillon là. Hein? Ou quoi tout le monde pour brer la goutte à mes verres. Et t'as dit aussi. Hein? Quatre ans, on peut foutre moi.
3: Qui casse?
1: Quatre ans, on peut foutre moi.
3: Qui casse?
1: Quatre là ça. Hein? T'es content, hein? T'es content, hein? T'es content, hein? T'es content, hein?
3: T'es content, hein?
1: T'es content, hein? T'es content,
3: hein? T'es content, pour le moment, c'est à moi, parce qu'on a loué.
1: Ou qu'on a loué, mais on a
3: foutu moi. Maman,
1: qu'on foutait moi.
3: Ma pas casa.
1: Ou qu'on foutait
3: moi.
1: Ou
3: qu'on
1: foutait moi. Ou qu'on foutait moi.
3: Ou pour travailler, on n'y a rien. A pas casa. Ou son
1: picassiette.
3: Ou son picassiette.
1: Mais pas occupé. Ou qu'on foutait moi. Ou qu'on foutait moi.
3: C'est grâce à Oni Casa.
1: Pardon,
3: là, ça? Grâce à Oni Casa. Bon, tu habites à Léon. Ou on va nous accouiller, on va s'en passer. Là, on va arriver vraiment mal. À 11h, vraiment mal, on dit, maman, qu'on s'arrête, est-ce qu'elle peut louer un petit casse là? Maman, on dit, oui, ça a fait plaisir, ça a arrangé, parce que les têtes n'aillent pas gros. Ou passer, on dit, maman, on va louer un casse là.
1: Elle
3: va payer,
1: ou pas la fin
3: de l'argent.
1: Pas la fin de l'argent. Et on va payer, maman? Ou quoi payer maman?
3: Mais si on paye maman?
1: A qui maman paye maman?
3: A payer maman?
1: Ou quoi payer maman?
3: A vous, on va payer. J'ai maman, on est parlé maman, on va déjà dire qu'on a doué la gang. Maman, on va déjà dire ça, toute la gang, on a doué la gang.
1: Ou quoi payer maman? On va
3: payer maman. Et maman, j'ai dit moi, pas bao, même mon sachet vide pour porter bail. Parce qu'on peut foutre un sachet là.
1: Maman, tout ça? Maman,
3: tout ça? Ils sont piquassiettes!
1: Piquassiettes!
3: C'est ça, Dieu.
1: En cas où vous
3: dites maman,
1: vous êtes bien dedans.
3: On sait, vous dites maman, comme ça, pas mal rase. À midi, ou déjà 6 heures, à un moment, vous avez mangé encore.
1: Mais c'est ça, c'est ça, pour vous. Malgré vous, c'est ça, pour vous.
3: C'est ça, pour vous.
1: C'est ça, pour vous. C'est ça, pour vous. Malgré vous.
3: Un peu de question. Pourquoi vous venez ici? Pourquoi vous venez ici?
1: On a ses fonctionnaires.
3: Oui, mais tout le temps, on a dit ça.
1: On a ses fonctionnaires de PTT.
3: Oui, mais ça, ça, oui, d'accord.
1: Et d'ailleurs, ils mettent moi en retraite. En retraite, ils mettent moi.
3: En retraite, ils mettent où?
1: Ouais, jaloux.
3: Et après, j'ai encore appris que j'ai mis en retraite à 41 ans. Yo, vous êtes en pré-retraite, yo, vous voyez, allez, yo, 20 ans pré-retraite, bah.
1: Mais pas occupé, ou que foutez, moi, ou que foutez, moi. Et dernière fois, foutez bien, tu dois. Eh, c'est un monde pour prendre la route à la
3: mer. Pique assiette. Vous pas dit pourquoi. Yo, foutez, ou devant la poste. Ou quand on travaille à Paris, c'est là où on va distribuer les. C'est là où on va embaucher. Ou quand on va distribuer les à Bordeaux. Pourquoi? Parce qu'il y a autant de millions de dégustations de vin. Il y a pour rien, vorace, pique assiette. Il y a un temps pour la tête, il doit aller. Ouais, donc, et bien pour vous, tellement, maman, on a bien repris maman là. Il est content, il est fier. Il est défonctionnaire. Il est défonctionnaire à Casablanca. Il y a un qui travaille la poste. Et il y a un qui travaille la police. Putain, pour voir ça, il y a un qui travaille la police. 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Ou quoi prendre pour un genre mauvais. 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J'en ai, genre, chaque nuit, si mon appo chapé. J'en pas connaître maman, y'a. Et donc, j'ai envoyé cette team là. Et ils ont tout capoté nous à autres. Et puis, on m'a dit, mi amor, mi amor, mi amor. Ils ont voulu tout l'argent à maman, ils ont pu voter bail. Mais en attendant, cette team là, ils ont l'autre côté là. Mais là, vous voyez, Kevin, puis ils ont dit, comme ça, comme ils ont capoté nous, bayouté. Ah, vous êtes vrai, là, vous avez planté. Si cette team là, j'ai tâté la maman, on est là. T'es ok, Bayo a donné. 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

0: Il est 16h.
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